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0: 불러드리도록 하겠습니다.
1: Après, on va chanter Miriam Arirang, Arirang de Miriam, c'est ça. Est-ce que vous connaissez Arirang? Arirang, Arirang, Arariyo. Miriam Arirang, c'est un peu différent. Je vais en piano et vous allez entendre mélodie. Je vais faire mon mieux. Voilà, voilà. Je vais piano, piano, 칠게요.
0: 피아노 되겠나?
1: 화이팅!

0: je vais mettre un ingrédient coréen. Donc j'ai mis de la sauce soja pour lui faire plaisir.
1: 1시간.